0: Salut et direction la cuisine. Aujourd'hui, une recette pour tous les gourmands, une mousse au chocolat. Comme ingrédients, il vous faut une tablette de 200 g de chocolat à cuire, 2 cuillères à soupe de lait, 5 œufs et du sel. Première étape, vous cassez le chocolat en petits morceaux. Vous les mettez dans une petite casserole avec 2 cuillères à soupe de lait et vous placez cette casserole dans une plus grande. Vous portez à ébullition. Vous faites fondre le chocolat au bain-marie et une fois que vous obtenez une sorte de crème, vous retirez du feu et vous laissez refroidir. Deuxième étape, vous cassez les œufs et vous séparez les jaunes des blancs. Vous mettez les blancs dans un saladier, vous ajoutez une pincée de sel et vous les battez en neige très ferme. Troisième étape, vous battez les jaunes d'œufs et vous les mélangez au chocolat. Ensuite, vous incorporez les blancs en neige délicatement en soulevant de bas en haut pour bien répartir le chocolat sans faire tomber les blancs. Vous mettez le saladier au frigo pendant au minimum 3 heures. Vous pouvez préparer la mousse au chocolat la veille et la conserver au frais. Voilà les gourmands, c'est prêt. Régalez-vous bien et à bientôt.
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1: Salut les juniors, en cette période de fête, nous avons décidé de voyager à travers le monde pour découvrir les traditions de Noël. Aujourd'hui, nous partons à l'autre bout de la planète, au Japon. Et Miko Oh, de l'ambassade du Japon en France, nous raconte comment on fête Noël au pays du soleil levant. Alors, à partir de quand commence-t-on à préparer Noël au Japon?
2: Mais ça dépend de la maison. Et puis, ça dépend du magasin. Mais un magasin prépare le Noël peut-être au mi-novembre, au mi-octobre, au début décembre. Mais ça dépend du magasin.
1: Est-ce qu'il y a aussi un sapin?
2: Oui, il y a des sapins, un vrai sapin, des sapins en plastique aussi, comme en France. Certaines personnes décorent la maison avec les lumières.
1: Y a-t-il un repas traditionnel pour Noël?
2: Traditionnellement, on ne fête pas le Noël. On suit la façon européenne ou américaine. Peut-être certains préparent les repas à la maison, mais certains vont au restaurant, je pense.
1: Comment s'appelle le Père Noël?
2: C'est en japonais, c'est Santa Claus.
1: Enfin, dernière question, comment dit-on Joyeux Noël en japonais?
2: Comme en anglais, c'est Merry Christmas.
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2: Salut les juniors, c'est bientôt Noël. Alors je vous propose de découvrir les différentes traditions de Noël à travers le monde. Aujourd'hui, nous allons faire un petit tour en Pologne avec Madame Janik, chargée de communication à l'Office du tourisme polonais à Paris. Madame Janik, bonjour. Alors, première question, à partir de quel moment commence-t-on à préparer les fêtes de Noël en Pologne ?
3: Bah écoutez, Noël en Pologne est une fête très très importante, inscrite dans les traditions depuis toujours, et à côté de fête de Pâques, c'est la fête la plus importante dans les calendriers polonais. On le prépare, je pense, comme ici en France, un peu. Il n'y a pas une date bien précise, mais on s'y prend assez tôt, je pense, déjà début décembre. On y pense, et donc selon les régions, il y a différentes traditions. Par exemple, à Cracovie, on prépare, il y a un concours pour la plus belle crèche de Cracovie, donc bien évidemment, on y pense beaucoup plus tôt en préparant cette belle crèche.
2: Est-ce que la crèche est présente dans toutes les maisons ?
3: Oui, donc moi je vous ai parlé de la crèche de Cracovie qui est très spéciale, donc sa spécificité c'est que c'est une crèche qui, bien évidemment, représente le petit Jésus, la famille et sainte. Et par contre, elle représente, donc en fait, la crèche se trouve dans les monuments de Cracovie. Donc, la crèche de Cracovie, sont des copies des monuments des églises de Cracovie. Donc, on la reconnaît facilement parce qu'en fait, ce sont des miniatures, parfois même d'un mètre de hauteur, qui représentent les églises et les bâtiments les plus connus de Cracovie. Et bon, sinon, la crèche traditionnelle qu'on connaît ici en France également.
2: Est-ce qu'en Pologne, on décore aussi le sapin ?
3: Absolument, le sapin, c'est quand même quelque chose de très important, puisque c'est sous le sapin qu'on retrouve après les cadeaux. Donc, le sapin, on l'achète quelques jours avant. Les enfants préparent les décorations dans les maisons où on suit les traditions. Ce sont les décorations en papier coloré, en paille, mais bien évidemment, tout ce qu'on trouve maintenant dans le commerce également. Donc le sapin, c'est très important.
2: Alors il y a aussi une tradition de Noël qui consiste à mettre de la paille sous la nappe. Expliquez-nous.
3: Oui, en fait, on la met sous la nappe. Bien évidemment, c'est un rappel de petit Jésus qui était qui reposait sur la paille. Mais en fait, ces brins de paille servent à faire les prévisions pour la vie. Donc en fait, on tire la paille et selon son aspect, on peut prédire si on aura une longue et belle vie ou si elle sera plus courte ou si elle sera perturbée ou tranquille. Vous voyez, donc c'est toutes sortes de prévisions pour la vie.
2: Le 24 au soir est une soirée très particulière aussi en Pologne. Pouvez-vous nous expliquer comment les enfants commencent cette soirée ?
3: Ah bah, bien sûr, on attend la première étoile. C'est le signe qui permet de s'asseoir autour de la table. Donc on attend la première étoile sur le ciel, et puis donc dès qu'on l'aperçoit, c'est le moment de s'asseoir autour de la table. Mais avant de s'asseoir autour de la table, on partage en Pologne, on partage le pain d'azyme. En fait, le pain d'azyme, c'est la farine et de l'eau. C'est un aspect comme la communion qui est distribuée à l'église.
2: Quel plat retrouve-t-on sur la table le soir du réveillon ?
3: La table est bien évidemment très riche, et la tradition voulait que les mets soient élaborés à la base surtout des poissons, des grains de céréales et des principaux légumes qui à cette période de l'année sont le chou, le pois, les betteraves. Pendant très longtemps, il n'y avait pas de viande pour ce repas-là. Et dernièrement, les habitudes ont évolué et donc on a maintenait aussi les mets à la base des viandes. Mais en Pologne, on est très attaché à cette tradition qu'on sert principalement les poissons et puis plein d'autres choses qui sont à la base de graines de céréales en fait, et de légumes.
2: Comment s'appelle le Père Noël en Pologne ?
3: Parce qu'il y a une seule dénomination, on dit Mikołaj, on dit Święty Mikołaj, voilà.
2: Et enfin, dernière question, comment dit-on Joyeux Noël en polonais ?
3: Wesoły Święty.
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4: Le Père Noël, il vit au pôle Nord, il fabrique les cadeaux avec ses amis.
5: Les lutins.
4: On fait une lettre pour dire au Père Noël ce qu'on veut, parce que s'il te donne un truc que tu veux pas, il va bientôt venir le 24, et puis il va faire la grande distribution de Noël. Si je ramène pas un bon bulletin, j'aurai pas de mes cadeaux. Hein.
5: Et donner surtout beaucoup de cadeaux. 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
1: Gwen Carol, ou encore Twas in the Moon Wintertime, ce que l'on traduit par À la lune d'hiver, est une chanson canadienne de Noël. C'est le plus ancien chant de Noël au Canada. Il a été écrit en 1643 par Jean de Brébeuf, un jésuite missionnaire à Sainte-Marie, à Mont-de-Hurons, au Canada. Cette mélodie est basée sur une chanson populaire traditionnelle française qui s'intitule « Une jeune fille ». ».

0: Père Noël, il va là-haut dans la cheminée et il prend son échelle doucement et après il met le cadeau par terre.
1: Il monte avec son traîneau sur le toit, il garde son traîneau, il rentre dans la cheminée, il glisse comme un toboggan.
2: Le Père Noël, il peut pas rentrer par le chevet. Dès qu'il sent gros, il peut pas parce que ça peut boucher et après il pourra pas descendre. Peut-être il lance les cadeaux juste en bas.
1: Ils peuvent avoir aussi un lutin pour déboucher la cheminée. Je ne vois pas comment ils pourraient descendre alors que les parents sont éveillés.
3: Ça dépend si la porte de la cheminée elle grince, c'est sûr que ça va réveiller tout le monde. Alors que s'ils ont un lutin serrurier, ils peuvent entrer par la porte.
2: Ils peuvent entrer sans réveiller personne.
0: Il ne fait pas de bruit, les lutins, parce que c'est pas comme les Pères Noël. Il prend une échelle du Père Noël, il a dit « prenez l'échelle ». Et après, les lutins poussent doucement les cadeaux.
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0: Guillaume Canet, quel est votre meilleur souvenir de Noël ?
1: Depuis que j'ai un petit garçon, c'est une grande excitation à voir son regard émerveillé devant des cadeaux. Et ça, évidemment, après, on bascule de l'autre côté, quoi.

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3: Salut les juniors, en cette période de fête, nous avons décidé de vous faire découvrir comment on célèbre Noël à travers le monde. Aujourd'hui, direction le Sénégal et nous retrouvons Serge de l'ambassade du Sénégal à Paris. Bonjour Serge, alors à partir de quel moment commence-t-on à fêter Noël au Sénégal ?
4: Mais à partir du début du mois de décembre, les familles commencent à préparer Noël en achetant un sapin, en décorant le sapin, en essayant de faire croire aux enfants la venue du Père Noël, de rester sage et côté alimentaire aussi, c'est un festin que les gens préparent parce que Noël commence à partir du 24 à minuit et les gens ne s'arrêtent pas après le jour de l'an. Nous étions une ancienne colonie française et les gens ont gardé une certaine tradition, disons, des commémorations, des fêtes.
3: Qu'est-ce que l'on retrouve sur la table le soir du réveillon ?
4: Oh, en disant, en matière de plats traditionnels, parce que vous savez, au Sénégal, les plats traditionnels sont généralement, c'est le midi, hein, mais pour le 25 de Noël, c'est un bon plat de poulet, c'est du poulet ou un gros coq au milieu de la table.
3: Donc le repas principal se fait le 25 ?
4: C'est le 25 à midi.
3: Enfin, comment dit-on joyeux Noël au Sénégal ?
4: N'oubliez pas, il n'y a pas de traduction de Noël dans les langues. Hein. Mais en langue sénégalaise, il n'y a pas de traduction de Noël.
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1: Allô, je m'appelle Elodie, j'ai 12 ans et je souhaite qu'à Noël la paix revienne dans le monde entier. Et je souhaite aussi que tout le monde soit heureux ce jour-là. Et que j'aimerais aussi pour moi avoir une poupée et que mes petites sœurs soient aussi très bien gâtées. Au revoir.
2: Bonjour, je m'appelle Camille et pour plus tard, je voudrais un mari. Alors, je voudrais mon âge, 8 ans cette année, et qu'il soit au pied des sapins emballé dans un paquet cadeau. Comme ça, on grandit ensemble et plus tard, et ben, on se marie. Voilà. Au revoir.
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0: Mathieu Chédid, quel est votre meilleur souvenir de Noël ?
1: Noël me rappelle un souvenir de maternelle, où un Père Noël est arrivé à l'école. J'étais tout petit, et c'est encore très vif. Moi qui ai comme un disque dur un peu trop rempli, mais j'ai ce souvenir très fort où j'ai vu comme Dieu arriver, quoi. Je lui ai sauté dans les bras en larmes. Et ce côté super-héros, quelque part, c'est-à-dire ce côté icône, je sais que ça a marqué mon amour pour le super-héros. Je crois.
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1: Aujourd'hui, comment fête-t-on Noël dans le monde ? Petit lutin en terre de glace, selon une légende islandaise. 13 jours avant le Yule, c'est-à-dire Noël, puis du 25 décembre au 6 janvier, 13 malicieux gnomes descendent de leur montagne pour jouer des tours aux humains. Assez inoffensifs, ils viennent le plus souvent chipper des provisions. Les petits voleurs répondent à des prénoms évocateurs comme Steak Jarstor, qui dérange les moutons des fermiers, Potas Leikir, qui lèche les marmites, ou encore Falda Feikir, qui soulève les jupes des dames. Autre légende, plus sombre, le chat de la famille Grilla vient enlever les enfants ne portant pas de vêtements neufs. C'est pourquoi chaque enfant reçoit en cadeau à Noël des vêtements neufs. 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

0: Yves Duteil, quel est votre meilleur souvenir de Noël ?
1: Ma guitare, je l'ai reçue à Noël. Mes parents m'ont dit, bon, ça va faire encore 15 jours comme le reste. Ça fait quand même un certain temps, j'avais 15 ans, donc c'est resté quand même maintenant jusqu'à mes presque 60. Donc je pense que c'était un cadeau utile et un beau cadeau de plaisir et de bonheur pour très longtemps.

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0: Salut et direction la cuisine. Voici des idées de petits fours pour accompagner l'apéro pendant les fêtes. Première idée, vous nappez des petits toasts avec du fromage, du pâté et dessus vous mettez une rondelle de cornichon ou bien avec des œufs de lampe noirs ou rouges. Deuxième idée, vous achetez des tomates cerises, ce sont de toutes petites tomates. Vous coupez un chapeau, vous enlevez la pulpe à l'intérieur et vous remplissez avec du fromage. Vous pouvez tout simplement remplir les tomates avec un peu de mayonnaise. Troisième idée, vous prenez des pruneaux et des tranches de lardons. Vous enroulez les pruneaux dans les lardons, vous piquez avec un cure-dent pour que ça tienne et au four thermostat 7 pendant 10 minutes. Enfin, un amuse-gueule qui a toujours du succès, le plat de crudité. Vous décorez avec des petites tomates, des carottes épluchées et coupées dans la longueur, des champignons de Paris frais, du chou-fleur et du brocoli. Et vous préparez une sauce cocktail en mélangeant du ketchup et de la mayonnaise. Alors, bon appétit et d'avance, bonne fête. Et si vous n'avez pas eu le temps de noter la recette, rendez-vous sur le site radiojunior.com dans la rubrique Noël.
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2: Salut les juniors, c'est Noël et en cette période des fêtes, nous avons décidé de vous emmener pour un voyage autour du monde pour découvrir comment on célèbre Noël dans d'autres pays. Aujourd'hui, nous partons en Afrique du Sud. Patrick de l'ambassade d'Afrique du Sud à Paris nous raconte les traditions de Noël en Afrique du Sud.
3: Bon, normalement, nationwide, ça veut dire la nation entière. La télé, les grands marchés, les endroits publics, vous pouvez déjà voir à partir de ce moment-ci, vous sentez déjà l'influence de Noël approchant. Vous partez partout, vous allez trouver que non, on a déjà fait des décorations de Noël et les Christmas tree, les sapins sont déjà dans boutique de la place, de l'Afrique du Sud.
2: Et est-ce qu'il y a des décorations traditionnelles ?
3: Il n'y a pas de décoration traditionnelle parce que selon la tradition africaine, bien sûr, aussi il faut appeler une tradition africaine. Normalement, la Noël, ça n'existe pas. Mais bon, puisqu'ils ont adopté le système européen et tout ça, ils fêtent ça comme les Européens. Avec une plante de sapin artificiel, bien sûr, si vous pouvez trouver original. Mais en tout cas, il y a sapin, décoration de sapin, du genre que vous faites en France.
2: Est-ce qu'il y a un plat typique du pays lors du repas de Noël ?
3: Pas spécialement. Il n'y a pas vraiment un plat traditionnel que tout le monde prend. Ça dépend. Il y a beaucoup de cultures en Afrique, différentes cultures en Afrique du Sud. Alors, si vous vous trouvez par exemple parmi les autochtones sud-africains, noirs sud-africains, vous pouvez manger ce qu'ils appellent umusho, ces haricots faits avec des graines de maïs, bien sûr, des maïs mélangés ensemble. Ça, par exemple, vous pouvez le trouver sur la table. Et vous pouvez aussi trouver des légumes du genre spinach. Vous pouvez trouver de la viande. Ils font des grillades, bien sûr. Ce sont les hommes généralement qui font ça, comme ils appellent ça braai. Les hommes font ça et les femmes vous servent à la table.
2: Enfin, dernière question, comment dit-on joyeux Noël ?
3: Comme joyeux Noël en français, mais en anglais, Happy Christmas.
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1: Campagna sobre campagna, ce que l'on peut traduire par cloche sur cloche, est une chanson enfantine traditionnelle de Noël en Espagne.

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2: Bethléem, ce que l'on peut traduire par « Ô Bethléem », est un chant traditionnel et surtout religieux au Pays Basque.

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0: Les Utes, quel est votre meilleur souvenir de Noël?
1: Ben, nous, on chante plein de chants de Noël, dont on massacrait parfois les paroles, on rigolait bien. Et puis finalement, moi, je continue même aujourd'hui, des fois, comme ça. Alors, comme j'ai oublié paroles, maintenant, je vais justement sur Internet rechercher les vieilles paroles de chants de Noël pour faire ça. Et non, mais moi, c'était les chansons et puis les toasts aux œufs de l'Olympe.
2: Moi, en fait, c'est un super souvenir, mais il n'a pas duré longtemps. Il a duré à peu près 3/4 de seconde, en fait. J'arrive, c'était le soir de Noël, enfin, le 25 décembre au matin. Et c'est là où on arrivait, on découvrait les cadeaux. Et là, qu'est-ce que je vois? Un cadeau. C'était un petit piano, un mini piano. Bon. Et j'étais vraiment, j'ai le regard qui s'est illuminé, quoi. Et en fait, c'était un cadeau pour ma sœur.
3: J'étais déjà à l'époque.
2: Mais je lui ai pris après, je lui ai emprunté.
4: Et du coup, t'as été bassiste.
2: Ouais.
4: Moi, c'est un souvenir un peu cruel parce qu'on était avec mon cousin qui avait le même âge que moi et on voulait tous les deux une panoplie de Zorro. Et on était persuadés que c'était pas possible que le Père Noël apporte deux panoplies de Zorro. Alors, on s'est dit, qui va l'avoir? Et c'est moi qui l'ai eu. Et lui, il a eu le chef indien. Et lui, il était très déçu. Mais moi, j'étais hyper content.
5: Je crois que c'était une guitare, une Aria Pro 2 demi-caisse. Qui ne sont pas des guitares extraordinaires. Mais quand on a... j'avais quoi, 13 ans, c'était... Je l'ai regardé toute la nuit, je n'ai même pas la toucher, quoi. Une guitare Bordeaux Aria Pro 2. Voilà. Merci.

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1: Salut et direction la cuisine. Aujourd'hui, vous allez préparer l'apéritif. Si, si, vous m'avez bien entendu. En ces temps de fête, tout le monde a le droit à un apéro. Surveillez les parents et vous remarquerez qu'ils boivent parfois du kir. Le kir est un mélange de liqueur de cassis et de vin blanc. Aujourd'hui, voici le kir des enfants, sans alcool et très chic. Comme ingrédient, il vous faut du sirop de fraise ou de framboise, du jus de raisin, du sucre en poudre pour la déco. Première étape, vous prenez deux assiettes. Dans l'une, vous versez un peu de sirop et dans l'autre, un peu de sucre. Vous prenez un verre que vous posez à l'envers dans le sirop, puis dans le sucre. Et vous obtenez un verre aussi bien décoré que dans un bar. Deuxième étape, dans le verre, vous versez un peu de sirop, puis vous remplissez de jus de raisin. Voilà, vous pouvez vous aussi aller trinquer avec les adultes au moment de l'apéro, avant le repas. Chin et bonne fête !

0: Père Noël, il va là-haut dans la cheminée et il prend son échelle doucement et après il met le cadeau par terre.
1: Il monte avec son traîneau sur le toit, il garde son traîneau, il rentre dans la cheminée, il glisse comme un toboggan.
2: Le Père Noël, il peut pas rentrer par le cheminée. Dès qu'il sent gros, il peut pas parce que ça peut boucher et après il pourra pas descendre. Peut-être il lance les cadeaux juste en bas.
1: Ils peuvent avoir aussi un lutin pour déboucher la cheminée. Je ne vois pas comment ils pourraient descendre alors que les parents sont éveillés.
3: Ça dépend si la porte de la cheminée elle grince, c'est sûr que ça va réveiller tout le monde. Alors que s'ils ont un lutin serrurier, ils peuvent entrer par la porte.
4: Ils peuvent entrer sans réveiller personne.
0: Il ne fait pas de bruit, le lutin, parce que c'est pas comme les Pères Noël. Il prend une échelle du Père Noël, il a dit, prenez l'échelle. Et après, les lutins poussent doucement les cadeaux.
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1: Oui, le manager dans une crèche est un chant traditionnel interprété par tous les petits Anglais dans les écoles primaires et dans les maternelles lors des fêtes de fin d'année.

0: 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Et je souhaite aussi que tout le monde soit heureux ce jour-là. Et que j'aimerais aussi pour moi avoir une poupée et que mes petites sœurs soient aussi très bien gâtées. Au revoir.
1: 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Alors, je voudrais mon âge, 8 ans cette année, et qu'il soit au pied des sapins emballé dans un paquet cadeau. Comme ça, on grandit ensemble et plus tard, et ben, on se marie. Voilà. Au revoir.
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0: Maureen Dore, quel est votre meilleur souvenir de Noël ?
1: Eh bien, en fait, moi, j'en ai plusieurs des souvenirs de Noël parce que j'ai la grande chance de vivre des Noëls merveilleux avec ma famille. On est très Noël chez moi. Donc, on décore extrêmement la maison, on met des loupiottes partout, on a un grand sapin de Noël. Et donc, en fait, pour moi, Noël, rien que Noël, déjà, c'est un souvenir particulier dans l'année. J'attends toujours Noël avec impatience et même encore à mon âge. J'ai eu un cadeau qui m'a marqué. J'ai reçu je devais avoir 13-14 ans. Les enfants vont rigoler maintenant parce qu'à cet âge-là, ils le reçoivent à 7 ans. J'ai reçu une chaîne Hi-Fi. Et en fait, c'était celle de mes parents. Ils m'avaient donné la leur et puis eux, ils s'étaient acheté une nouvelle et puis moi, ils m'avaient donné la vieille. Mais j'étais heureuse. Oh là là, j'avais l'impression que ça y est, la vie m'appartenait, que j'avais un vrai cadeau de grand et que maintenant, j'étais la reine du monde.
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0: Je m'appelle Morgane et j'ai 4 ans. Je voudrais bien que tu m'amènes. Jasmine et Baby Born. Bonjour, je m'appelle Lila, j'ai 3 ans. J'étais Crésas. J'aime bien que tu m'amènes Peterman.
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2: Dans le Grand Pôle Nord se trouve un pays merveilleux que nul homme jusqu'à présent n'a pu voir de ses propres yeux. Ce pays se nomme le Pays des Jouets. C'est ici qu'habite un vieux monsieur à la grande barbe blanche portant un magnifique costume rouge, le Père Noël. Aidé de ses nains, il fabrique toute l'année des jouets de toutes sortes afin de les distribuer lors de la nuit du 24 décembre. Quelle énergie immense doivent-ils déployer, lui et ses compagnons, pour être prêts pour cette merveilleuse nuit de Noël? Mais pour cela, le Père Noël a un secret. 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Et c'est ainsi que, dans la joie, les enfants du monde entier peuvent trouver, le matin de Noël, au pied de leur sapin, les cadeaux magnifiques apportés par

0: comment fête-t-on Noël dans le monde? Les chantés Noël de Guadeloupe. En Guadeloupe, familles et amis se réunissent pour chanter des cantiques traditionnelles revisitées en langue créole. Pendant les refrains, les joueurs de tibois et de tambour se déchaînent, cadencés par les badauds qui claquent des mains sur des rythmes de biguine, de mazurka ou de valse. Le soir de Noël, les chants résonnent jusqu'à la messe de minuit. Puis, les groupes se déplacent de maison en maison avec leur siyak et leur cha-cha. Ce sont des instruments de musique pour chanter des bellés, des cantiques improvisés. Ah, fêtez Noël au soleil et au son des bellés. Le rêve, non? Joyeux Noël!
1: Le Père Noël, il vit au pôle Nord, il fabrique les cadeaux avec ses amis.
2: Les lutins.
1: On fait une lettre pour dire au Père Noël ce qu'on veut, parce que s'il te donne un truc que tu veux pas, il va bientôt venir le 24, et puis il va faire la grande distribution de Noël. Si je ramène pas un bon bulletin, j'aurai pas de mes cadeaux. Hein.
2: Et donner surtout beaucoup de cadeaux. Et même si qu'on a fait...

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2: Salut les juniors, vous le savez, durant toute la période des fêtes, Radio Junior vous fait faire le tour du monde pour savoir comment on célèbre Noël dans les autres pays. Aujourd'hui, nous faisons escale en Grèce et à Chypre où les traditions sont identiques et l'on retrouve Niki de l'Office du tourisme de Chypre à Paris. Alors Niki, à partir de quand se préparent les fêtes de Noël ?
3: Eh bien, à partir du 1er décembre en fait. C'est un petit peu comme en France, c'est comme le Noël catholique. Il faut savoir qu'en Grèce, ils sont très religieux, donc c'est la religion orthodoxe qui prime à 99%. Mais Noël est moins important que les fêtes de Pâques, mais ça n'empêche que tout le monde s'y prépare. Et donc, une semaine à l'avance, vous avez tous les enfants qui chantent les calendars. Ce sont des chants de Noël, en fait. Ils vont de maison en maison pour... c'est un petit peu ce qu'on fait, nous. Comment dirais-je, la fête de... Enfin, ils vont de maison en maison pour récolter des bonbons, en fait.
2: Un petit peu comme Halloween.
3: Halloween, voilà, je me souviens. Voilà, c'est un petit peu ça, sauf qu'ils ne sont pas masqués ni déguisés, ils sont en tenue de ville et ils se présentent donc avec un petit triangle pour chanter un trigone, vous savez, les triangles métalliques où on fait de la musique, donc ils tiennent ça à la main pour les accompagner dans leur chant de maison en maison. Et après, donc, en général, la veille de Noël, donc le 24 au soir, contrairement aux catholiques, on ne fait pas un grand repas, c'est plutôt un repas frugal. Et puis, toute la famille se rend à l'église le 25 au matin. Et vraiment, le repas de Noël, c'est le 25 à midi, en fait.
2: Et est-ce qu'il y a un sapin, comme en France ?
3: Oui, tout à fait, on met un sapin également. Ça, c'est la même chose, il n'y a pas de... On décore la maison, on met des guirlandes, on fait un sapin, on met le petit Jésus au pied du sapin. Enfin, on le met le lendemain après minuit, en fait.
2: Alors, le repas principal, c'est surtout le 25. Et qui y a-t-il sur la table le 25, justement ?
3: Alors, principalement, on trouve du mouton en général. On fait la dinde maintenant, c'est devenu à la mode de faire une dinde farcie en Grèce ou à Chypre. On fait aussi du cochon. Le mouton, c'est surtout pour Noël, mais pour Pâques, mais à Noël, on fait beaucoup du cochon farci. Et puis beaucoup de desserts, de pâtisseries grecques, notamment des courabiais, qui sont des petits sablés glacés au sucre. Et puis les mélomacarona, qui sont également des petits biscuits baignés dans du miel, en fait. Donc ça, c'est vraiment traditionnel. Ce sont les gâteaux de Noël que vous trouverez dans chaque famille qui fête les fêtes de Noël. Hein.
2: Comment s'appelle le Père Noël ?
3: Agios Vasilis. C'est Saint Basile, en fait.
2: Enfin, dernière question. Comment dit-on « Joyeux Noël » en grec ?
3: Chronia Pola.
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La Virgen va caminando, ce que l'on peut traduire par « La Vierge se promène » est une chanson traditionnelle de Noël célèbre en Espagne. La...

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0: Allô, je m'appelle Elodie, j'ai 12 ans et je souhaite qu'à Noël la paix revienne dans le monde entier. 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Et que j'aimerais aussi pour moi avoir une poupée et que mes petites sœurs soient aussi très bien gâtées. Au revoir.
1: 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Comme ça, on grandit ensemble et plus tard, et ben, on se marie. 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Au revoir.
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Aujourd'hui, un conte de Noël signé François Doubior. Il était une fois dans les Flandres, au nord de l'Europe, une famille ordinaire composée du père et de la mère Doubi et de leurs 8 enfants qui avaient pris forme de moutons à l'approche de la fête de Noël. En effet, la mère Doubi, pour calmer la turbulence de sa progéniture, pendant que le père Doubi d'un œil surveillait les opérations, avait, après avoir installé une crèche célébrant la future nativité de l'enfant Jésus, avait imaginé de placer 8 petits moutons au seuil de la crèche. « Ces 8 petits moutons, dit la mère Doubi, vous représentent mes chers petits, dit-elle, l'œil lourd de sous-entendu et le sourire malicieux, pendant que le père Doubi acquiesçait, dodelinant de la tête, à droite et à gauche. » Mes chers petits, pendant les 4 semaines que durera l'Avent, vous devez redoubler de sagesse. Au fur et à mesure que nous approcherons de la fête de Noël, vos efforts seront récompensés et je vous rapprocherai ainsi de l'enfant Jésus. Il vous faudra courage et ténacité pour pouvoir progresser et parvenir ainsi au cœur de la crèche. 4 semaines, c'est long pour des enfants pleins de vie, enclins aux pires bêtises et méchancetés qui caractérisent leur jeune âge. Mais la perspective d'accéder au Saint des Saints, de mériter le salaire promis par le père et la mère Doubi, bref, de participer à une course à l'étoile, de damer le pion au petit frère ou à la petite sœur, était un puissant aiguillon qui, d'un coup de baguette magique, avait transformé la turbulente progéniture de mère Doubi en de doux et dociles petits moutons. Mais l'histoire ne dit pas qui accéda le premier auprès de l'enfant Jésus. Ben oui, faut pas faire de jaloux. Joyeux Noël !

Les premiers flocons sont déjà tombés. Les premières guirlandes se sont allumées. Et les étoiles brillent maintenant pour chacun de nous. Vivez la magie des fêtes dans la paix

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3: En cette période de fête, Radio Junior a décidé de te faire découvrir les traditions de Noël. Aujourd'hui, direction la Provence. En Provence, Noël se prépare un mois à l'avance. Comme le veut la tradition provençale, le 4 décembre, date de la Sainte Barbe, on sème du blé. On le dispose sur du coton imbibé d'eau. On utilise aussi des lentilles. Si le 25 décembre, le blé a bien germé, c'est signe que la moisson sera bonne, une bonne année s'annonce. Si au contraire les grains ont pourri, mauvais présage. Ensuite, il est temps de décorer la maison. Le sapin de Noël est indispensable. En Provence, on ne peut imaginer un sapin sans crèche. Elle représente la vie d'un petit village provençal en miniature dans les moments qui précèdent et suivent la naissance de Jésus-Christ. D'ailleurs, une légende provençale raconte que Jésus serait né en Provence et non à Bethléem. Dans la crèche, on place les très célèbres santons. Ce sont des figurines d'argile qui représentent toutes les professions qui existaient autrefois, comme le forgeron ou le berger. En Provence, avant Noël, de nombreux marchés aux santons sont organisés. La première foire aux santons a eu lieu en 1802. Le mot santon vient du provençal « sante » qui veut dire « saint » et diminutif de « un » qui veut dire « petit ». Vient ensuite le catchefio. Au cours de la veillée de Noël, avant de partir à la messe de minuit, le plus ancien de la famille et le plus jeune prennent une belle bûche en bois de fruitier.

0: et effectue 3 fois le tour de la table de Noël. Ensuite, la bûche est placée dans la cheminée pendant que l'enfant prononce les souhaits traditionnels. Ensuite vient l'heure du souper, il commence vers 18h. La présentation de la table de Noël est très spéciale. Elle doit être recouverte de 3 nappes blanches, de 3 chandeliers, des blés de la Sainte-Barbe. Depuis 1920, la tradition veut qu'il y ait 13 desserts symbolisant la scène, c'est-à-dire dans la Bible, le moment où les 12 apôtres étaient à table avec le Messie. Pour accueillir la famille lors des repas de Noël, on dispose donc 3 nappes blanches sur la table. Elles représentent le Père, le Fils et le Saint-Esprit. On dispose aussi 3 bougies blanches qui symbolisent Jésus, Joseph et Marie. Les 13 desserts traditionnels sont les figues sèches, les noisettes, les noix, les raisins secs, les amandes, de la confiture, du miel, des pommes ou des poires, des pruneaux, des dattes, des châtaignes, du nougat blanc ou noir, de la fougasse, des pommes au sucre parfumé à la fleur d'oranger. Les 13 desserts sont dégustés après la messe de minuit. Selon la tradition provençale, il n'y a pas de bûche glacée au dessert. Enfin, en Provence, la tradition insiste sur le côté religieux de la fête. Les gens se rendent donc à la messe de minuit. Souvent, dans les églises, il y a des crèches vivantes pour raconter les origines de Noël, qui est une fête religieuse, la naissance de Jésus. Plutôt que d'utiliser un arbre de Noël, il est d'usage en Provence de prendre une grosse branche de pin que l'on décore aux couleurs de la région, des nœuds en ruban jaune et rouge. Le Père Noël passe dans la nuit du 24 au 25 décembre et beaucoup d'enfants découvrent leurs cadeaux au pied du sapin en se réveillant.
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2: Des circuits avec c'est des voitures Hot Wheels. Il y a la voiture télécommandée. Et un jeu de cartes que j'aimerais bien mettre aussi.
3: Bah voilà, j'en sais rien pour l'instant.
4: Des DVD, Nemo, après je sais pas.
5: Bah je sais pas encore aussi, mais j'y réfléchis.
6: La machine à pour faire du popcorn, tout ça.
7: La machine à badge, la machine à tatouage.

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1: Noël dans le monde. En Allemagne, comme dans de nombreux pays, les petits Allemands commencent à préparer Noël dès le début du mois de décembre. Certaines familles préparent des calendriers très originaux avec des guirlandes et des petits paquets. Chaque dimanche de l'Avent, on allume une chandelle de la couronne. À la Sainte Barbara, on met des branches de forsythia dans un vase, elles fleuriront pour Noël. À la Saint-Nicolas, tous les enfants posent leurs bottes à la porte de leur chambre. Le sapin est décoré le 24 décembre par les enfants. Au repas de Noël, les Allemands dégustent une noix grillée accompagnée de choux rouges et de pommes. Le soir du 24 décembre, c'est l'enfant Jésus, c'est une coutume protestante, ou le Père Noël qui apporte les cadeaux et les dépose sous le sapin. Un peu plus tard, le jour des rois, des enfants déguisés en rois mages écrivent les initiales des trois rois sur les portes. Joyeux Noël !

0: Noël, il va là-haut dans la cheminée et il prend son échelle doucement et après il met le cadeau par terre.
1: Il monte avec son traîneau sur le toit, il garde son traîneau, il rentre dans la cheminée, il glisse comme un toboggan.
2: Le Père Noël, il peut pas rentrer par le cheminée. Dès qu'il sent gros, il peut pas parce que ça peut boucher et après il pourra pas descendre. Peut-être il lance les cadeaux juste en bas.
1: Ils peuvent avoir aussi un lutin pour déboucher la cheminée. Je ne vois pas comment ils pourraient descendre alors que les parents sont éveillés.
3: Ça dépend. Si la porte de la cheminée elle grince, c'est sûr que ça va réveiller tout le monde. Alors que s'ils ont un lutin serrurier, ils peuvent entrer par la porte.
4: Ils peuvent entrer sans réveiller personne.
0: Il fait pas de bruit, le lutin, parce que c'est pas comme les Pères Noël. Il prend une échelle du Père Noël, il a dit prenez l'échelle. Et après, les lutins poussent doucement les cadeaux.
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2: C'est Noël et je vous propose de faire le tour du monde pour savoir comment on fête Noël dans les autres pays. Aujourd'hui, direction la Martinique. Robert Conrad, responsable du bureau promotion de l'Office de tourisme de Martinique à Paris, nous explique comment on fête Noël en Martinique.
3: Il y a une tradition qui consiste à fêter Noël à partir de ce qu'on appelle les avants chez nous, c'est-à-dire à peu près au début du mois de décembre. Et il y a une tradition qui s'appelle chez nous les chanter Noël, c'est-à-dire qu'on se réunit en famille ou en amis. Et les cantiques traditionnelles que vous connaissez ont été un peu transformées et mis à la mode de chant de musique tropicale. Et à partir de là, on chante ça pendant toute une soirée autour de collations à base de produits du terroir. Et nous, à Noël, l'animal roi, entre guillemets, c'est pas l'oie, mais c'est le cochon. Donc on fait beaucoup de choses à base de cochon. Ça part de jambon, de pâté, de ragoût, etc., etc. Et donc, pendant toute la soirée, les gens chantent ce qu'on appelle des cantiques de Noël, mais qui sont quand même très différents des cantiques que l'on connaît, même si on retrouve bien sûr des choses religieuses, mais bon, les chants sont un peu en connotation un peu humoristique, entre guillemets. Il y a un peu une volonté de briser un peu le mythe très religieux, très sacro-saint de la religion, bon, sans méchanceté aucune, hein, je dirais, mais simplement de vouloir un peu tourner en dérision Joseph, etc. et tout. C'est quelque chose qui est très, très présent, qui anime les soirées, ça, pendant toute la période qui précède le 24, vous avez ce qu'on appelle chez nous les chantés Noël. Le 24 traditionnel voulait que les gens arrivent très tôt le matin chez qui va se passer le réveillon. Ben, le cochon qui aura été engraissé pendant tous les mois qui ont précédé, ben, ça va être son dernier jour. Donc, il va être tué le matin et à partir de là, il va être débité pour préparer le repas du soir. Donc, les femmes vont faire le boudin, les hommes vont faire les gigots, etc., des pâtés et tout. Et bien sûr, tout ça accompagné, bien sûr, des cantiques et d'une boisson si traditionnelle que l'on ne fait qu'à cette période de l'année, qui s'appelle chez nous le schrob, qui est une liqueur, donc du rhum et de l'écorce d'orange. On va mettre à tremper pendant le mois de novembre des écorces d'orange séchées dans du rhum. Et on va sucrer tout ça, puisque c'est une liqueur. Et donc, c'est la boisson de Noël qui va accompagner tout ce qui est fait à base donc de pâté, boudin de cochon, jambon créole, ragoût de porc. Également, des légumes qu'on trouve aussi normalement qu'à cette période. Ce qu'on appelle des pois d'Angole, et qui accompagnaient une racine qui est l'équivalent d'une pomme de terre, qui est l'igname chez nous. Noël se fête en famille. Hein. Chez nous, c'est une fête familiale ou d'amis. Donc, ça se fête généralement dans des villas. Noël aux Antilles.

0: est une fête de campagne.
1: Est-ce que le Père Noël, on l'appelle Père Noël?
0: Oui, tout à fait, ou Papa Noël chez nous. On a plutôt tendance à dire Papa Noël. Papa Noël, lorsqu'on veut qu'il soit plus traditionnel, on le fait arriver en char à bœuf, donc qui était ce moyen de transporter la canne à sucre coupée du champ de canne à la plantation. Donc il va arriver sur son char à bœuf avec les roues en bois, etc. et les jouets dans la carriole.
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1: Noël dans le monde. En Autriche, Noël est la fête familiale la plus importante de l'année. La fête débute, écoutez bien, le 1er décembre avec la couronne de l'Avent. Et pendant tout le mois de décembre, les alentours de l'hôtel de ville de Vienne, la capitale, sont en fête. Les arbres du parc sont recouverts de parures fantastiques au milieu d'un décor de contes de fées. Toujours dans ce parc se déroule le fameux marché de l'enfant Jésus, un marché de Noël. Les enfants y dégustent des marrons chauds, font du patinage sur la patinoire de l'hôtel de ville, déguisés en animaux ou en personnages de contes de fées. Ils peuvent également traverser le parc en prenant un petit train. Avant de partir, ils inscrivent leurs souhaits sur un tableau qui est, paraît-il, consulté par le Père Noël et le petit Jésus. Sur toutes les places des villes et des villages se dresse un sapin et le 24 décembre, les rues de certaines villes sont envahies par les enfants accompagnés de leurs grands-parents pendant que les parents décorent le sapin caché jusqu'à ce jour dans un grenier ou une cave. Le 24 décembre au soir, cinéma, restaurants et théâtres ferment leurs portes car tout le monde doit participer à la fête. Joyeux Noël !

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1: Aujourd'hui, comment fête-t-on Noël dans le monde ? Trois Pères Noël chez les Slovènes. La Slovénie, petit pays à l'est de l'Italie, compte trois Pères Noël. Traditionnellement, Saint Nicolas apportait ses cadeaux le 6 décembre, avant que le régime communiste ne le remplace par le plus laïque Dedek Mraz, qui distribue les présents à l'école le 31 décembre. Plus récemment, le Père Noël joufflu en habit rouge et paré de sa barbe blanche a enfin fait son apparition dans les foyers. Soucieux des traditions, les Slovènes ont gardé les trois Pères Noël. Serait-ce pour recevoir trois fois plus de cadeaux ? Joyeux Noël !
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0: On fait une lettre pour dire au Père Noël ce qu'on veut. Parce que s'il te donne un truc que tu veux pas, il va bientôt venir le 24. 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Si je ramène pas un bon bulletin, j'aurai pas de mes cadeaux. 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

0: Gérard Holtz, vous vous souvenez encore de votre plus beau cadeau de Noël ?
1: Oui, le jour où j'ai eu mes premières baskets noires. Je rêvais de baskets noires, j'en ai eu pour Noël, et je les ai pas mises pendant au moins un mois, j'ai dormi avec, ouais. C'était Noël, ça.
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0: Allô, je m'appelle Elodie, j'ai 12 ans et je souhaite qu'à Noël la paix revienne dans le monde entier. 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
1: Aujourd'hui, Noël écrit par les enfants. Le joli renne par Camille, Candice et Lola. Il était une fois dans le pôle sud un joli renne avec de grands bois. Il s'appelait Patchy. Il cherchait une belle reine pour se marier. Tout d'un coup, il vit un bonhomme avec une grande barbe. C'était le Père Noël. Le Père Noël lui parla et lui demanda s'il voulait devenir son renne pour parcourir le monde et donner tous ses beaux cadeaux. Le renne accepta, mais il voulut quelque chose en échange. Il demanda si le Père Noël pouvait l'aider à trouver une belle reine pour qu'il se marie. Il voulait une amoureuse et des petits. Le Père Noël fut d'accord et il l'emmena dans son atelier. Là, il lui fit choisir la reine qu'il préférait. Patchy en choisit une qui s'appelait Nala. La jolie reine l'aimait aussi. Tous deux se marièrent et firent deux beaux bébés. Depuis, le Père Noël est très content et il fait sa tournée avec le renne Patchy, sa femme Nala et leurs deux petits. Et les enfants sont contents de recevoir de jolis cadeaux. Joyeux Noël!
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0: Vincent Lagaffe, quel est votre meilleur souvenir de Noël ?
1: Comme tous les ans, on partait de Paris à l'époque de Noël pour aller fêter Noël chez mes grands-parents du côté de Blois. Et ce jour-là, dans la voiture, on a crevé. Alors mon père s'est occupé de changer la roue de secours qui se trouvait au fond du coffre. Donc on a sorti les bagages, changé la roue de secours, rechargé la voiture et on est arrivé à destination. On a dîné, nous sommes montés nous coucher. Et le soir, mes parents ont voulu mettre les cadeaux au pied de l'arbre pour que le lendemain matin, ma sœur et moi puissions les trouver le 25 décembre, jour de Noël. Et malheureusement, horreur ! Consternation, les cadeaux étaient restés au bord de la route dans une valise lors de la crevaison.
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0: Le train des histoires a traversé une forêt. Et dans cette forêt, il y avait un sapin. Et ce sapin avait poussé là, tout seul, loin de ses frères les sapins. Dans une forêt avec des grands arbres, des chênes verts. Et ces grands arbres lui faisaient de l'ombre. Ce qui fait que le sapin n'avait jamais la lumière, jamais le soleil, jamais la pluie. Mais pour lui, le plus difficile, c'est que les grands arbres ne voulaient jamais lui parler. Lui disait « Elle est grand, regardez-moi, je suis là !»« Toi, t'es un sapin, tu nous laisses tranquille, on n'a rien à faire avec toi. » Le sapin ne grandissait pas. Alors il a réfléchi dans sa tête de sapin et s'est dit « Mais pourquoi est-ce que ces grands arbres ne veulent pas de moi ?»« Hein, j'ai compris. C'est parce que moi, je ne suis pas comme eux. J'ai des aiguilles vertes de sapin et eux, ils ont des feuilles. » Le soir, il est allé se coucher, le sapin. Il a regardé le ciel et il a demandé « S'il vous plaît, je voudrais des feuilles, mais des belles feuilles, des feuilles en or. » Et le matin, il les avait. « Hé, les grands, regardez comme je suis beau. » « Mais qu'est-ce que c'est, sapin, des feuilles en or? Pourquoi pas des feuilles en diamant aussi? Pour qui il se prend ?»« Hé, voleur, viens voir, il y a un sapin avec des feuilles en or. » Le voleur est venu avec son sac, il a pris les feuilles en or et il est reparti. « On m'a volé les feuilles en or. Je sais ce qu'il me faut. » Et le sapin est allé se coucher, il a regardé le ciel. « S'il vous plaît, je voudrais des feuilles en cristal. Le cristal, ça brille et ça, on va pas me le voler. » Et le matin, il les avait. « Et regardez-moi les arbres comme je suis beau. »«
1: Mais qu'est-ce que ces sapins, ils nous énervent, hein ?»« Le vent vient souffler. »
0: Le vent a soufflé tellement fort que les feuilles en cristal se sont tapées les unes contre les autres et cassées par terre en mille morceaux. Oh, voler mes feuilles en or, casser mes feuilles en cristal. Ah, j'ai compris ce qu'il faut. Et le soir, il est allé se coucher. Il a regardé le ciel. S'il vous plaît, je voudrais des feuilles vertes, les mêmes que les arbres, la même forme, la même couleur. Comme ça, ils vont penser que je suis de leur famille.
1: Et le matin, il les avait.
0: Et regardez, ça y est, cette fois, je suis comme vous.
1: Toi, t'es pas comme nous, t'es un sapin, t'as beau te déguiser, on t'a reconnu. Hé, les chèvres, venez manger, il y a des bonnes petites feuilles à manger au ras du sol.
0: Les chèvres sont venues, elles ont mangé les feuilles du sapin, et elles ont mangé aussi son écorce, et le sapin, ça lui a fait mal. Je vais pas y arriver. On me vole mes feuilles en or, on me casse mes feuilles en cristal, on mange mes feuilles vertes. Ils voudront jamais de moi. Je vais rester tout seul toute ma vie et je grandirai pas. Mais moi, je suis un sapin. Alors tant qu'à rester tout seul, je sais ce qu'il me faut. Et le soir, quand il est allé se coucher, il a regardé le ciel. S'il vous plaît, je voudrais mes aiguilles vertes de sapin parce que moi, je suis un sapin. Et le matin, il les avait. Alors le sapin s'est bien redressé dans la forêt. Il n'a pas bougé et surtout, il n'a rien demandé à personne.
1: Bon, ça alors, vous avez vu le sapin? Il est redevenu comme il était avant. Bon, allez, ça lui va pas trop mal, ces petites aiguilles vertes. Ça lui donne un genre. Allez, on va lui faire de la place.
0: Et les grands arbres se sont écartés. D'un seul coup, le sapin a eu de la lumière. Et puis du soleil, ça lui a donné des couleurs. Le lendemain, il a reçu la pluie. Oh, ça fait du bien, une petite douche. Et les grands arbres ont commencé à lui parler.
1: Bonjour, petit sapin, tu vas bien aujourd'hui? Allez, on va jouer ensemble. Faites beau rêve, petit sapin. Tu nous les raconteras demain.
0: à force de lui parler, de jouer avec lui, qu'il ait de la lumière, du soleil, de la pluie, le sapin a grandi, grandi, grandi, et tellement grandi, que c'est devenu l'arbre

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1: Noël dans le monde, en Suisse. Pour les enfants suisses, Noël, c'est le bonheur de jouer dans la neige, de faire de la luge et du ski. Les chalets et les sapins sont décorés de guirlandes lumineuses. Avant les cadeaux du Père Noël, les enfants reçoivent des petits paquets contenant une orange, une barre de chocolat et un pain au sucre. Ça vous rappelle des souvenirs ? Joyeux Noël !

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1: Et direction la cuisine. Quelques cocktails sans alcool pour toute la famille. Tout d'abord, un cocktail à la banane. Il vous faut 1 litre de lait crémé, le jus d'un citron, 6 cuillères à café de sucre en poudre et 6 bananes bien mûres. Vous pelez les bananes et vous les arrosez du jus de citron. Vous les écrasez avec une fourchette et vous saupoudrez de sucre. Vous versez la préparation dans un saladier bien creux. Vous ajoutez le lait très froid et vous battez 30 secondes au mixeur. Vous pouvez servir. Un air d'été avec le lambada cola. Vous mélangez 1 demi-litre de jus d'orange, 1 demi-litre de jus d'ananas. Vous rajoutez 1 demi-litre de coca et des glaçons, c'est prêt. Toujours sous les tropiques, vous mélangez 1 demi-litre de jus d'ananas, 1 verre de jus d'orange et un peu de sirop de grenadine. Le panaché des kids, pour un verre, vous versez 1 demi-verre de jus de pomme et par-dessus 1 demi-verre de limonade. Enfin, le Dracula, un cocktail de légumes. Vous mélangez 1 demi-litre de jus de tomate, 1 demi-litre de jus de carotte et le jus de citron. À votre santé. 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

0: Amélie Mauresmo, quel est votre meilleur souvenir de Noël ?
1: Noël, ça a toujours été des bons souvenirs, quoi. Il n'y en a pas un qui domine sur les autres, je crois.
0: Qu'avez-vous commandé au Père Noël cette année ?
1: Cette année, je demande... Je crois que le plus important, c'est vraiment le bonheur, quoi. Le bonheur. Rien de matériel, mais être bien, quoi.
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0: Nadia, quel est ton meilleur souvenir de Noël ?
1: Il y a une année où on avait fêté Noël, j'avais 7-8 ans et on avait reçu, avec ma sœur, on avait reçu des poupées, des baigneurs, on avait tout en double, tout pareil. Et on se battait parce que l'autre avait une poupée avec une jupe rose et moi elle était verte. Et, bah, bref, c'était. Mais je me souvenais d'une belle soirée de Noël avec un beau sapin, avec un bon festin. Avec mes parents, enfin voilà, c'était parce que chez nous on fête pas trop Noël, mais cette année-là on avait fait plein, on avait fait un gros Noël.
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0: Allô, je m'appelle Elodie, j'ai 12 ans et je souhaite qu'à Noël la paix revienne dans le monde entier. 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Au revoir.
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0: Le Père Noël, il vit au pôle Nord, il fabrique les cadeaux avec ses amis.
1: Les lutins.
0: On fait une lettre pour dire au Père Noël ce qu'on veut, parce que s'il te donne un truc que tu veux pas, il va bientôt venir le 24, et puis il va faire la grande distribution de Noël. Si je ramène pas un bon bulletin, j'aurai pas de mes cadeaux. Hein.
1: Et donner surtout beaucoup de cadeaux. Et même si qu'on a fait des bêtises.
2: Galin Esperan Arcontes, ce que l'on traduit par bonne soirée, est un chant traditionnel de Noël.

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0: Yannick Noah, quel est votre meilleur souvenir de Noël ?
1: Moi, les meilleurs cadeaux, moi, c'est quand c'est en tant que parent. Moi. J'aime bien regarder la tronche de mes enfants. Noël, c'est toujours beau. Noël, c'est beau quand on croit Père Noël. Avec le temps, je commence à y croire de plus en plus. J'ai toujours un peu la foi. Ben, moi, j'ai toujours la foi. Je pense qu'il y a toujours de l'espoir. Et je pense que l'espoir, on l'a quand on garde l'enfant en soi. Quand l'enfant disparaît, c'est la fin de l'espoir. Je me sens toujours un petit peu gamin.
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1: Père Noël, il va là-haut dans la cheminée et il prend son échelle doucement et après il met le cadeau par terre.
2: Il monte avec son traîneau sur le toit, il garde son traîneau. 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

Il est né le divin enfant. Vous connaissez tous ce chant traditionnel, un chant de Noël populaire d'inspiration chrétienne, qui rappelle d'ailleurs la naissance du Christ sous la forme d'un bébé. Cette chanson a été publiée pour la première fois en 1874 dans un recueil d'airs de Noël lorrain rassemblé par l'organiste de la cathédrale de Saint-Dié, R. Grosjean. La mélodie dérive d'un air de chasse du XVIIe siècle qui s'intitule « La tête bizarre ».

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2: C'est Noël et pour l'occasion, je vous emmène faire un tour du monde pour découvrir comment on fête Noël dans les autres pays. Aujourd'hui, direction le Mexique et Miguel Berumen de l'Office de tourisme du Mexique à Paris nous raconte les traditions mexicaines.
3: C'est à partir du 16 décembre qu'on fait tous les préparatifs pour la nuit de Noël, ce que nous appelons les posadas. C'est des fêtes diverses qui se passent dans les maisons des familles où on casse surtout la piñata. La piñata, c'est une espèce de poterie qui est bien décorée et qui est cassable évidemment. Le but, c'est de casser la piñata. Donc, c'est une poterie adornée avec de papier, avec des garnitures. Et puis, tous les enfants prennent un bâton. Et avec le bâton, le but, c'est de casser la piñata. Parce que dans la piñata, c'est rempli de sucreries, des jouets, des fruits. Et donc, tous les enfants veulent la casser. Mais pas seulement la casser, mais tous les enfants sont autour de la piñata. Pour que quand quelqu'un la casse, ils vont tous partager le trésor, si vous voulez. Le soir du 24. On fait un arbre de Noël et on met tous les cadeaux autour de l'arbre et on a un dîner en famille. Souvent, ce qu'on fait, c'est ouvrir les cadeaux la nuit même, mais il y a certaines familles préfèrent le faire le lendemain. Au Mexique, à Noël, on mange surtout la dinde. Sachez que la dinde, c'est un animal qui vient du Mexique. Justement, comme accompagnement, il y a plusieurs choses. On peut avoir la morue. On mange la morue mélangée avec des pommes de terre ou mélangée avec des légumes. Et puis, on mange aussi souvent, évidemment, des sucreries, des gâteaux. Le dessert, c'est surtout des petits gâteaux ou des fruits. Des fruits qui sont typiquement mexicains, qui n'existent pas ici. Je vous appelle là, par exemple, de tejocote, qui est une espèce de fruit orange, qu'on peut le manger comme ça cru. Le 25, c'est plutôt pour se reposer. On passe la journée en famille. Souvent, ça dépend des familles. Souvent, les cadeaux, on les ouvre le matin, parce qu'il y a le Père Noël qui arrive la nuit, les enfants se réveillent. La première chose qu'ils veulent faire, c'est aller ouvrir les cadeaux.
2: Et le Père Noël s'appelle comment au Mexique ?
3: Le Père Noël au Mexique, on l'appelle Santa Claus.
2: Est-ce qu'il y a des chants de Noël traditionnels ?
3: Il y a surtout des chansons qui sont d'origine mexicaine. Il y a d'autres qui sont un peu comme les chansons américaines. Typiquement mexicain, on a l'enfant du tambour, El Niño del Tambor. Ce qui était intéressant de savoir aussi, c'était que quand les Espagnols sont allés au Mexique, par coïncidence, il y avait la fête d'un dieu aztèque. C'était en décembre aussi. Donc, les Espagnols ont utilisé cette vieille fête pour porter la naissance de Jésus, pour la mettre ensemble. Donc, c'est pour ça que les fêtes de Noël, les piñatas, les posadas, tout ça, c'est, si vous voulez, le fruit d'un mélange de cultures, de la culture mexicaine d'origine et de la culture européenne surtout.
2: Oui. Est-ce que vous pourriez me dire « Joyeux Noël et bonne année » en mexicain ?
3: Feliz Navidad y próspero año nuevo.
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0: Stéphane Bern, qu'est-ce que vous faites, vous, pour Noël ?
1: Je pense avant tout aux autres pour Noël. C'est assez étrange. Donc, j'aime pas tellement Noël comme fête de famille. J'aime surtout Noël pour penser aux autres et ceux qui sont seuls. Je trouve que la plus grande misère, outre la misère économique, c'est la misère de la solitude. Et alors, mes Noëls à moi, c'est peut-être de... J'ai souvent passé des Noëls tout seul, en prétendant être dans ma famille. Mais parce que je trouve que Noël, moi j'ai surtout envie d'aller avec les gens qui sont seuls le soir de Noël et de passer avec eux. Et je pense que si on pouvait faire en sorte que les jeunes se montraient un peu plus généreux et de leur temps, de leur énergie, et c'est pas une question de moyens la générosité. Il faut donner selon ses moyens et surtout selon son cœur. Et je crois qu'il faut Noël, c'est fait pour penser aux autres avant tout. Pour moi, hein, en tout cas, ça n'engage que moi encore une fois.
2: Le Père Noël, il vit au pôle Nord, il fabrique les cadeaux avec ses amis.
3: Les lutins.
2: On fait une lettre pour dire au Père Noël ce qu'on veut, parce que s'il te donne un truc que tu veux pas, il va bientôt venir le 24, et puis il va faire la grande distribution de Noël. Si je ramène pas un bon bulletin, j'aurai pas de mes cadeaux. Hein.
3: Et donner surtout beaucoup de cadeaux. Et même si qu'on a fait...

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0: Père Noël, il va là-haut dans la cheminée et il prend son échelle doucement et après il met le cadeau par terre.
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2: 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Peut-être il lance les cadeaux juste en bas.
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0: Willy Denze, quel est votre meilleur souvenir de Noël?
1: Étant donné que nous, on n'est pas de, tu vois, de religion à fêter Noël, mon premier Noël, plus c'était finalement mes tantes et mes oncles qui sont venus à la maison et qui m'ont apporté, pour mon frère et moi, deux robots. À l'époque, ça coûtait super cher et c'était des petits robots que tu mettais des piles et ça marchait tout seul et tout. Et nous, ce qu'on a fait, moi et mon frère, on voulait leur faire prendre leur bain. On a mis les robots dans la baignoire et ça les a. Donc au final, on les a mis dans la chambre.

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1: Nathalie Vincent, quel est votre meilleur souvenir de Noël ?
2: Mon plus beau souvenir, en fait, ça a toujours été les Noëls en famille. Et c'est très important pour nous. Je viens de Lille, donc originaire du nord de la France. Et là-bas, la famille a vraiment... c'est très important pour les nordistes. Donc le Noël, c'est toujours en famille. J'ai toujours tout fait pour être en famille à Noël. Et alors on fait un repas très copieux. Et à chaque fois, en fait, c'est jamais drôle parce qu'on n'en peut plus à la fin. Mais on se fait la messe de minuit. Et juste après, eh bien, on déballe les cadeaux et c'est la fête et c'est la joie. Mais je me souviens d'un Noël tout particulièrement où il y avait les cousines et les cousins à la maison. Et j'avais eu un petit, je sais pas comment ça s'appelle en fait, une ardoise où on avec les boutons on tournait et c'est l'écran magique, voilà. Alors donc j'avais demandé l'écran magique au Père Noël et vachement sympa le Père Noël, il m'avait offert un écran magique et je voulais le garder que pour moi. Et mes petites cousines, elles, non, moi je veux essayer aussi. Et comme je l'ai repris, elles ont éclaté l'écran avec leurs mains. Donc ça a été un cadeau. Ça a été un cadeau qui a vite été réduit en poussière et j'étais tellement triste. Et la leçon, c'est de, oui, le Père Noël a été gentil avec toi, il t'a offert des cadeaux, mais il faut savoir les partager. Et puis je l'ai compris ce soir-là, en fait.

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0: menus et direction la cuisine. C'est les fêtes de fin d'année. Voici donc une recette pour faire plaisir à tous les gourmands. Les truffes au chocolat. Comme ingrédient, il vous faut une grosse tablette de chocolat noir, 2 cuillères à soupe de sucre glace, un paquet de sucre vanillé, 5 cuillères à soupe de crème fraîche, 3 cuillères à soupe de cacao, un petit paquet de noix de coco râpées et du vermicelle au chocolat. Première étape, vous cassez le chocolat en morceaux et vous le faites fondre au four à micro-ondes ou dans une casserole avec une cuillerée d'eau. Deuxième étape, vous ajoutez la crème fraîche, le sucre glace et le paquet de sucre vanillé. Vous mélangez le tout dans un grand bol avec une cuillère en bois et vous mettez cette pâte à durcir dans votre frigo. Troisième étape, quand la pâte est assez dure, roulez les truffes dans le creux de vos mains et saupoudrez-les de cacao, de vermicelle au chocolat ou de noix de coco râpées. Remettez les truffes au chocolat dans votre réfrigérateur avant de les déguster glacées. 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
2: Allô, je m'appelle Elodie, j'ai 12 ans et je souhaite qu'à Noël, la paix revienne dans le monde entier. 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

0: Fred et Jamy de C'est pas sorcier, quel est votre meilleur souvenir de Noël?
1: Ah, mon meilleur souvenir de Noël. Oh là là, comme ça, brûle pour point.
2: Il y a 2 ans, on a tourné 2 C'est pas sorcier à Saint-Véran, dans la neige. On est parti à 20, ce qui nous arrive rarement, donc 20 personnes, équipe. On a tourné 2 émissions à Saint-Véran avec la population, avec tous les gens qui habitent dans le village. Et ça, c'était un super souvenir parce qu'on s'est bien marré. En même temps, on a travaillé, mais on s'est bien marré.
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1: Il m'était niño, d'or l'enfant. C'est une chanson traditionnelle espagnole interprétée durant la période de Noël en Espagne et également en Colombie. D'ailleurs, le mois de décembre en Colombie est un mois plutôt religieux avec plusieurs célébrations. L'une des plus importantes est celle appelée El Día de las Velitas, le jour des bougies qui a lieu le 7 décembre chaque année et pour laquelle le gouvernement donne un jour férié.

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2: Et Natal, que l'on peut traduire par C'est Noël. C'est une chanson traditionnelle de Noël au Portugal. L'enfant Jésus, Menino Jesus, tend à être remplacé par le Père Noël, là-bas qui s'appelle Pai Natal. Lors de la remise des cadeaux, les crèches, qui représentent la naissance de Jésus, sont maintenant beaucoup plus remplacées par le sapin de Noël.

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0: Robert Charlebois, quel est votre meilleur souvenir de Noël?
1: Un jour, je m'attendais à voir un train électrique. Alors, je cherchais la boîte dans laquelle il pouvait se trouver. Alors qu'il était sous mon nez, il était déjà tout installé. J'étais passé devant sans le voir. Mais ça, c'est un petit souvenir d'enfant, mais ça peut arriver à d'autres.
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0: enfants.
1: Villancico est une composition musicale espagnole également interprétée en Argentine. Villancico, en fait, désigne tout simplement une chanson très populaire à la période de Noël.

0: Sinego, vous, quel est votre meilleur souvenir de Noël?
1: Ouais, de Noël? Oh là là. Meilleur souvenir de Noël? Bah non, moi Noël c'est la famille, enfin, depuis que je suis petit, c'est tout le temps les deux jours, le 24, le 25, le 26 à la maison, des bonnes bouffes, bonne ambiance, on se lève les matins pour aller les cadeaux. C'est vrai que ça a beaucoup plus de valeur quand on est jeune parce qu'on va vite se coucher pour vite se réveiller justement. C'est plein de petits souvenirs comme ça avec mes frères et sœurs à chercher les cadeaux dans la maison.
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1: Noël dans le monde, en Irlande. En Irlande, les fêtes de Noël commencent 12 jours avant Noël. On appelle cette période « Little Christmas », c'est-à-dire « Petit Noël ». Une bougie est déposée sur le rebord de la fenêtre le jour de Noël. Avant de partir pour la messe, on laisse un verre de whisky pour le Père Noël et des carottes pour les reines. Les cadeaux sont ouverts le jour de Noël, le repas de Noël a lieu dans l'après-midi vers 2 ou 3 heures et le lendemain, le 26 décembre, est encore un jour de fête que l'on appelle le Stephen Days. De nombreux Irlandais assistent à des courses de chevaux et font des paris, tandis que d'autres chantent dans les rues. À la campagne, de jeunes garçons, les Wren Boys, habillés avec de vieux vêtements, chantent et font de la musique. Ils vont de maison en maison réclamer quelques pièces de monnaie. Joyeux Noël !

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0: Père Noël, il va là-haut dans la cheminée et il prend son échelle doucement et après il met le cadeau par terre.
1: Il monte avec son traîneau sur le toit, il garde son traîneau, il rentre dans la cheminée, il glisse comme un toboggan.
2: Le Père Noël, il peut pas rentrer par le cheminée. Dès qu'il sent gros, il peut pas parce que ça peut boucher et après il pourra pas descendre. Peut-être il lance les cadeaux juste en bas.
1: Ils peuvent avoir aussi un lutin pour déboucher la cheminée. Je ne vois pas comment ils pourraient descendre alors que les parents sont éveillés.
3: Ça dépend si la porte de la cheminée elle grince, c'est sûr que ça va réveiller tout le monde. Alors que s'ils ont un lutin serrurier, ils peuvent entrer par la porte.
4: Ils peuvent entrer sans réveiller personne.
0: Il fait pas de bruit, le lutin, parce que c'est pas comme le Père Noël. Il prend une échelle du Père Noël, il a dit, prenez l'échelle. 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
7: Salut les juniors, en cette période de fin d'année, Radio Junior t'emmène faire le tour du monde pour découvrir comment tous les juniors fêtent Noël et célèbrent la nouvelle année. Aujourd'hui, on retrouve Anna et Cathy de l'ambassade de Finlande à Paris. À partir de quelle date commence-t-on à préparer Noël en Finlande ?
8: Noël, c'est la fête la plus importante de l'année en Finlande. Donc, on commence à la préparer bien en avance, c'est-à-dire déjà à partir du mois de novembre.
7: Et que fait-on durant la préparation ?
9: Pour préparer, bien sûr, le sapin de Noël, ça c'est important. Donc, c'est la veille du Noël au plus tard. Le sapin, que l'on ramène le sapin à l'intérieur de la maison pour le décorer. Et ce sont souvent les enfants qui le décorent. Et autrefois, on mettait des vraies bougies sur les sapins, mais aujourd'hui, elles sont électroniques. Et à la cime du lapin, pris une grande étoile, à ses branches, on met des sucreries, des étoiles et des boules de Noël.
7: Pouvez-vous nous parler du Imeli ?
8: Oui, c'est une décoration assez traditionnelle. On les voit encore aujourd'hui, mais c'est vrai que c'était plus courant de les mettre autrefois.
7: Que mange-t-on à Noël en Finlande ?
9: Le repas de Noël consiste des plats traditionnels comme les gratins de pommes de terre ou les gratins de carottes, ainsi que le traditionnel jambon cuit de Noël.
7: Alors, je vais sûrement mal le prononcer, mais qu'est-ce que le Tapanintaiva ?
8: Donc, Tapanintaiva, c'est le deuxième jour de Noël, en fait. C'est le jour de la Saint-Stéphane, qui était le premier martyr. Et normalement, traditionnellement, ces jours-là, on sort pour aller en visite en Finlande.
7: Et où habite le Père Noël ?
9: Voilà, donc il n'habite pas la porte à côté, donc c'est en fait au mont de Korvatunturi où il habite. Et le mont Korvatunturi est un lieu si secret que seul le Père Noël et la Mère Noël et quelques centaines de lutins y ont accès.
7: Et d'ailleurs, comment s'appelle le Père Noël en Finlande ?
8: Alors, le Père Noël, il s'appelle Joulupukki, en finnois.
7: Enfin, dernière chose, comment dit-on Joyeux Noël en finlandais ?
10: Hyvää joulua !
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1: Père Noël, il va là-haut dans la cheminée et il prend son échelle doucement et après il met le cadeau par terre.
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4: 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Alors que s'ils ont un lutin serrurier, ils peuvent entrer par la porte.
5: Ils peuvent entrer sans réveiller personne.
1: Il ne fait pas de bruit, le lutin, parce que c'est pas comme les Pères Noël. 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
2: Borriquito, à toi petite Anne, est une des plus célèbres chansons de Noël en Espagne, également en Argentine. D'ailleurs, en Argentine, dans l'hémisphère sud, c'est l'été à cette époque et il fait très chaud. Les maisons sont décorées avec des guirlandes rouges et blanches, des lampions colorés et des décorations sont accrochées à l'arbre de Noël. Dès le 8 décembre, en Argentine, les familles sortent l'arbre de Noël avec des ornements, des lumières, un mangeoir. Et aussi, durant ce jour, les enfants prennent leur première communion.